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7: 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Organisation le Boham Tobini, on l'a créé depuis 2014 aux États-Unis, mais nous avons démarré nos activités en 2016, Fichi Sénégal. Man nous devons agir, man maïla, directrice des opérations Fichi Sénégal, Gambie, Côte d'Ivoire. Fondation B, mini yengo tout chile pour le Boham Tobini, c'est l'accès à l'eau, qui me donne d'or. Fin de la journée, nous étions au Mandjaro, nous sommes bien exclus. Fondation 221 moko modernisé. Chaque année, nous avons fait un ligue ici à Tingago. On est en partenariat avec le collectif des chefs de village du département de la région de Diourbel. Nous avons fait des activités variées, variées, en action du collège. Donc, au taï, si nous avons M. le maire de la commune de Dalangabo, nous avons encouragé, nous avons félicité Djambarla. Comme nous avons fait Abdou Salah, nous avons fait un ligue ici à Tingago. 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